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Ah, c'est sûr, il n'y a rien de mieux que se réveiller avec les Bretons Matmata. Vous êtes bien sûr RFM, soyez les bienvenus. Il est 6h du matin, vous écoutez le réveil du week-end, c'est les dimanches souris, bonjour. D'ici un court instant, le premier éphéméride de la journée. Juste avant, voici Yannick sur RFM.

0: Renaud et sa bande sur FM avec YouTube. À suivre, il y aura une nouveauté, c'est signé Estelle. Il est 6h07 et voici votre éphéméride.
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0: Dimanche 26 juillet 2026, nous fêtons les Anne et Joachim ce matin pour les anniversaires de personnalités. On va commencer avec un animateur de podcast, celui légende. C'est Guillaume Play qui a 41 ans dans le groupe Queen. Eh ben, je demande le batteur. Roger Taylor, qui pour l'anecdote a écrit au moins une chanson sur chacun des albums de Queen. Il célèbre aujourd'hui ses 77 ans. Dans la grande famille des acteurs, Alice Taglioni fête ses 50 ans. Frédéric Diefenthal a 58 ans. Et puis l'américain Jason Statham, alias le transporteur, lui a 59 ans. Outre-Manche, le leader et cofondateur des Rolling Stones. Ah ouais, membre quand même depuis 1962, Mick Jagger, de son vrai nom, Sir Michael Philip Jagger. Il souffle ses 83 bougies. Et enfin, le général Pierre de Villiers, frère de Philippe de Villiers, le fondateur du parc à thème, le Puy du Fou. Il célèbre ses 70 ans aujourd'hui. Vous êtes bien dans le réveil du week-end sur AFM. On va faire le point là sur la météo d'ici quelques instants à 6h20, juste après Mark Morrison pour le meilleur de la musique des années 90. Et voici Estelle, c'est un nouveau classique RFM. 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

0: Il est iconique ce morceau Shot, signé Tears for Fears sur RFM pour le meilleur de la musique des années 80. Il est grand temps de passer à la météo de ce dimanche. Ce matin, le ciel est plutôt couvert, hein, de la Bretagne aux Hauts-de-France, avec des pluies par endroits dans ce secteur. Le ciel est aussi gris et accompagné d'averses, hein, sur les Pyrénées, les Alpes et une partie de la Corse. Ailleurs, le soleil est présent avec très peu de nuages. Les températures, il fait actuellement sur la moitié nord 14 degrés, c'est la minimale à Orléans, 15 degrés à Cholet et Troyes, 16 degrés à Lannion, Rouen et Amiens, 17 à Metz, 18 degrés à Paris, Lille et Chalon-sur-Saône. Pour ce qui est de la moitié sud, il fait actuellement entre 14 et 23 degrés. Et dans le ciel du meilleur de la musique, je peux vous affirmer que ce matin, tout est dégagé pour danser en rythme sur ce titre, Easy Love. C'est le collectif Lady. Ce sera suivi de Jean-Jacques Goldman dans le réveil du week-end sur RFM. Bienvenue.
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2: Vous écoutez Pascal Obispo et Francis Cabrel. Il faudrait que pleuve l'amour.

Vous l'avez découverte il y a 2 ans sur RFM, la Britannique Lola Young avec Messi. Bon, elle arrive un peu comme le Messi, hein. C'est la petite histoire du jour là dans le réveil du week-end. En pleine période des départs ou retours de vacances, faites attention à ne surtout rien oublier au moment de charger votre voiture. Hein. Ça peut coûter, mais alors très très cher, et je vous raconte pourquoi vers 6h40, juste après le meilleur de la musique des années 80. Voici le groupe norvégien AA, Take On Me, c'est sur RFM.

0: Bon, les coups de RFM, c'est les vacances avec cette tube de Camilla Cabello, Havana, il est 6h41.
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0: Je vous prépare Bob Marley à venir et là on est en plein chassé-croisé des vacances. Alors si vous êtes pressé pour charger la voiture, croyez-moi, faites bien attention de ne rien oublier. Parce que c'est ce qui est arrivé à nos champions là dans cette petite histoire du jour. On part pour Séville en Espagne où ce couple, nos champions, chargent leur voiture pour partir en vacances. Alors le truc c'est qu'ils sont en double file dans la rue et il y a un petit peu de pression derrière. Les autres automobilistes klaxonnent, sont un peu agacés de voir d'autres personnes chargées en plein milieu de la rue. Et donc par la pression de ces autres automobilistes, eh ben ils oublient une partie de leurs affaires, dont un tableau de maître. C'est à ce moment que passe André dans la rue et remarque l'œuvre abandonnée sur le trottoir. Il la récupère pour la beauté de son cadre. C'est vrai que le cadre est assez joli, j'ai vu la photo. Mais en faisant quelques recherches sur cette toile, eh ben il découvre que c'est un tableau du grand peintre impressionniste Joaquim Sorolla, un peintre espagnol, et qui vaut à peu près 150 000 euros. Alors, qui s'apprête à la vendre aux enchères, on aurait peut-être tous fait pareil, eh ben il tombe sur une annonce de ce fameux couple de champions qui a été pressé, qui avait perdu son œuvre. Alors heureusement, l'histoire se termine bien parce qu'André est honnête. Il restitue le tableau à ses propriétaires qui ont promis en retour de lui envoyer un cadeau. Est-ce qu'on aurait tous été très honnêtes dans cette situation? Pas certain, hein. Je dis de joker, hein. On va dire ça comme ça. Et justement, soyons droits dans nos bottes ce matin pour ne pas fâcher les as là avec votre horoscope à venir juste avant 7h. Le temps d'écouter Rihanna, ce sera celui de Niagara. Et voici Bob Marley, Iron Lion Zion. C'est dans le réveil du week-end sur RFM. Bonjour.

0: RFM Thierry Hazard, il est 7h-3, le programme astral de votre dimanche.
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0: Bélier, votre franc-parler désamorce ce matin une petite dispute familiale avec une efficacité qui surprend tout le monde. Les taureaux, un barbecue entre voisins devient ce soir le moment convivial qui couronne parfaitement votre week-end. Gémeaux, votre esprit alerte trouve en 5 minutes la solution à un casse-tête qui bloquait vraiment tout le monde. Les cancers, eh ben ce dimanche estival, votre instinct protecteur veille sur chacun avec une douceur absolue. Lion, assumez pleinement ce besoin de farniente, même les rois ont le droit de souffler un peu aujourd'hui. Vierge, un changement express de votre sac de plage révèle un objet perdu depuis plusieurs semaines. Balance, votre sens du beau transforme une simple table dressée en véritable art de vivre. Les scorpions, ce que vous observez discrètement lors d'un repas dominical vous donne une information capitale sur un proche. Sagittaire, une route secondaire choisie par hasard vous réserve ce dimanche un très beau panorama. Capricorne, résistez à l'envie de consulter vos mails professionnels, représente pour vous votre plus belle victoire du jour. Verseau, votre idée saugrenue de changer les règles d'un jeu de société amuse finalement toute la tablée. Et enfin les poissons, et ben vous avez besoin de faire une sieste aujourd'hui pour repartir tout frais demain. Bien réveillé en ce dimanche. Allez, moi je vous aide à bien commencer la journée avec le meilleur de la musique des Black Eyed Peas. Ça sera suivi d'un morceau rock hein, pour bien démarrer la journée encore une fois avec Edwin Collins dans le réveil du week-end, c'est sur RFM.
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2: RFM, il est 7h, on fait partie de la même équipe. C'est des leftos ce matin. À suivre notre éphéméride et voici les Black Eyed Peas dans le réveil du week-end sur RFM.

0: Un doux bruit de guitare électrique au réveil, c'est juste parfait. Signé d'une colline sur AFM. Avant d'écouter Vita, voici l'éphéméride à 7h07.
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0: Nous sommes le dimanche 26 juillet 2026. Une bonne fête aux Anne et Joachim ce matin. Que s'est-il passé sur la planète du meilleur de la musique un 26 juillet? Eh bien, en 2025, c'est la fin d'une tournée de tous les records pour Queen Bee. C'était il y a tout juste un an, Beyoncé achève sa tournée mondiale avec son album Cowboy Carter, une tournée qui bat plus de 40 records d'affluence et qui en fait la tournée country la plus lucrative de l'histoire, au point que chez nos voisins anglais, les demandes de vestes cowboy ont bondi de plus de 600% à cette période, c'est juste dingue. Remontons en 1986, où un tube de Peter Gabriel cartonne. Tube que j'affectionne tout particulièrement, Sledgehammer, qui atteint la première place des classements aux États-Unis. Le clip remporte au passage près de 9 MTV Awards lors de la cérémonie de 1987, record toujours pas égalé là 40 ans plus tard. Enfin, le 26 juillet 1968, c'est un vrai tournant dans l'histoire de ce groupe de 5 jeunes Américains. Les Jackson 5 signent leur premier contrat avec Motown Records. 2 ans plus tard, ils entrent dans l'histoire en devenant le

ses 4 premiers singles numéro 1 au Billboard Hot 100, c'est le célèbre classement américain. Jusqu'à midi, c'est le réveil du week-end en direct sur RFM. On va jeter une oreille à la météo là dans moins de 10 minutes. Juste avant, je vais vous proposer Madonna pour le meilleur de la musique. Et voici Vita en nouveau classique RFM. Ça fait mal, c'est sur RFM. Bonjour.

0: Shiny Happy People sur RFM de REM. De bonheur et de bonne humeur pour la météo. Alors ce matin, le ciel est quand même pas mal couvert. Hein. Ça va de la Bretagne jusqu'au Hauts-de-France avec des pluies par endroits dans ce secteur. Le ciel est aussi gris, accompagné d'averses sur les Pyrénées, les Alpes et une partie de la Corse. Ailleurs, le soleil est présent avec un ciel avec peu de nuages et qui domine. Les températures dans la matinée, on attend entre 19 et 25 degrés sur la moitié nord et puis entre 17 et 26 degrés au sud. Cet après-midi, alors le soleil sera bien de retour hein, sur la Bretagne, la Normandie, les Pyrénées, même la Corse. Attention par contre au vent qui devrait souffler avec des pointes qui iront jusqu'à 60 km/h par endroit dans le sud du pays, ce qui ne va pas aider hein, malheureusement pour avec les violents incendies qui touchent cette partie du territoire. J'envoie au passage tout mon soutien si vous êtes dans cette zone évacuée ou alors aussi au secours hein, qui œuvre en ce moment. Pour ce qui est des températures, au meilleur de la journée, elles seront comprises entre 21 et 29 degrés sur la moitié nord et puis entre 22 et 33 degrés au sud. Dans le réveil du week-end, on va attaquer la journée avec Madcon dans les oreilles. À suivre, il y aura aussi Janet Jackson pour le meilleur de la musique des années 90. Ça ne se passe qu'ici, sur RFM. Bienvenue.
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Sur RFM, le petit déjeuner servi. Alors je vous propose en plus du café un nouveau classique RFM, Jack et Carla. Juste avant, j'ajoute Janet Jackson. Et voici Madcon dans le réveil du week-end. C'est sur RFM.

Jack et Carla sur RFM, la recette et la bonne formule de ce dimanche matin, c'est assurément de jouer hein, au chiffre du jour avec cette durée, 7h22. En moyenne, les spectateurs de cette compétition sportive passent 7h22 au bord du parcours. Mais pour quel événement? Ah, je vous pose la question et je vous donne la réponse dans un peu moins d'une dizaine de minutes. Le temps d'écouter la BO de Rocky, Survivor, Eye of the Tiger, c'est dans le réveil du week-end et ça ne se passe qu'ici, sur RFM. Bienvenue.

0: Tom Jones, vous êtes bien sur RFM. Voici la réponse au chiffre du jour, il est 7h41.
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0: Alors, en ce tout dernier jour d'une compétition sportive qui a littéralement animé tous nos après-midi là de ce mois de juillet, le chiffre du jour est une durée, 7h22 minutes. En moyenne, les spectateurs de cette compétition passent 7h22 minutes au bord du parcours, soit en gros la journée. Hein. Mais pour quel événement? Pas plus de suspense, je suis sûr que vous avez trouvé la réponse. Il s'agit tout simplement du Tour de France. Et c'est vrai que si vous avez croisé la route du Tour cette année, il y a de quoi s'occuper en toute la journée. Déjà, avoir passé les chars et la caravane du Tour, essayer de récupérer les cadeaux, les goodies sympas. Bref, ce dimanche, c'est donc le départ de cette 21e et dernière étape du Tour de France. Un départ un peu particulier, il était prévu à Thoiry dans les Yvelines. Alors, les joueurs y seront bien présentés tout à l'heure dans l'après-midi, mais le départ du Tour sera fait des Champs-Élysées exceptionnellement à Paris pour une arrivée du côté de Montmartre. Tout ça, c'est très exceptionnel, c'est pour soulager les forces de sécurité et de secours qui sont pleinement mobilisées en ce moment dans le sud du pays avec les incendies très violents là-bas. Que vous ayez prévu d'être devant le Tour de France tout à l'heure ou non, vous commencerez bien la journée, quoi qu'il arrive, grâce à votre horoscope, là, juste avant 8h dans le réveil du week-end. Et puis pour le meilleur de la musique, je vous prépare un programme parfait. Miami Sound Machine, voici aussi Florent Pagny. C'est sur RFM, bon dimanche.

0: On est de retour au début des années 2000 avec ce morceau de Justin Timberlake. Il est 7h56 et que vous réservent les astres pour aujourd'hui?
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0: Les béliers, votre franc-parler désamorce ce matin une petite dispute familiale avec une efficacité qui surprend tout le monde.
2: Taureau,
0: un barbecue entre voisins devient ce soir le moment convivial qui couronne parfaitement votre week-end.
3: Gémeaux, votre esprit alerte trouve en 5 minutes la solution à un casse-tête qui bloquait vraiment tout le monde.
0: Les cancers, ce dimanche estival, votre instinct protecteur veille sur chacun avec une douceur absolue.
4: Lion, assumez pleinement ce besoin de farniente, même les rois ont le droit de souffler aujourd'hui.
0: Vierge, un rangement express de votre sac de plage révèle un objet perdu depuis plusieurs semaines.
5: Balance, votre sens du beau transforme une simple table dressée en véritable art de vivre.
0: Les scorpions, ce que vous observez discrètement lors d'un repas dominical vous donne une information capitale sur un proche.
6: Sagittaire, une route secondaire choisie par hasard vous réserve ce dimanche un très beau panorama.
0: Les capricornes, résistez à l'envie de consulter vos mails professionnels, représente votre plus belle victoire du jour.
7: Verseau, votre idée saugrenue de changer les règles d'un jeu de société amuse finalement toute la tablée.
0: Et enfin les poissons, vous avez besoin de faire une sieste aujourd'hui pour repartir tout frais demain.
2: Et pour être en forme ce dimanche, il vous manque une seule chose, ça je vous le dis, c'est ce tube d'Outcast.
0: Il va pas vous manquer longtemps, on l'écoute dans un instant en intégralité. Hey ya, ce sera suivi d'Indochine dans le réveil du week-end sur RFM. Passez un très bon dimanche.
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2: Il est 8h, bienvenue sur RFM, c'est le réveil du week-end. Allez, on va faire le point là sur votre dimanche avec l'éphéméride à venir. Juste avant, voici Outkast comme promis sur RFM.

0: Soirée, il est 8h09.
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0: L'éphéméride de ce dimanche 26 juillet 2026, nous fêtons les Anne et Joachim ce matin pour les anniversaires de personnalité. On va commencer avec l'animateur du podcast Légende, Guillaume Play, à 41 ans. Dans le groupe Queen, je demande le batteur à présent. Le batteur est Roger Taylor, qui pour l'anecdote a quand même écrit au moins une chanson sur chacun des albums de Queen et il célèbre ses 77 ans. Dans la grande famille des acteurs, Alice Taglioni fête ses 50 ans, Frédéric Defental a 58 ans et puis l'américain Jason Statham, alias le transporteur, eh oui, il a 59 ans. Outre-Manche, le leader et cofondateur des Rolling Stones. Membre du groupe quand même depuis 1962, Mick Jagger, de son vrai nom Sir Michael Philip Jagger, souffle ses 83 bougies. Et enfin le général Pierre de Villiers, frère de Philippe de Villiers, le fondateur du parc à thème le Puy du Fou, célèbre ses 70 ans. 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Juste avant, on écoute Alex Warren, c'est un nouveau classique RFM.

0: Extrait de la comédie musicale Notre-Dame de Paris. Belle. Allez, ce dimanche s'annonce très beau, mais même très très beau, sans souci financier, ça c'est sûr.
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0: 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J'ajoute le morceau parfait à la playlist du meilleur de la musique. Bon Jovi, It's My Life. Et puis il y aura aussi Soten Pepa, c'est sur RFM.
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1: 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Au programme Mice Mills, Soten Pepa et voici Bon Jovi sur RFM.
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1: Nice to meet you, Mike Smith sur RFM. Alors vous allez être ravis de découvrir la petite histoire du jour là vers 8h40. Ou être un petit peu trop pressé pour charger la voiture au moment de partir ou de revenir de vacances peut causer, mais alors, un très très gros désagrément. Je vous raconte tout ça là juste après le meilleur de la musique des années 80. On retrouve Daniel Balavoine, Sauver l'amour, c'est dans le réveil du week-end sur RFM.

0: C'est la demi-sœur de la chanteuse Néné Chérie, Titiyo sur RFM, il est 8h42.
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0: Bon, ce dernier week-end du mois de juillet, on est un petit peu dans le début des chassés-croisés là, des vacances. Et si vous êtes pressé pour charger la voiture, mais alors faites attention de ne rien oublier, mais vraiment rien, parce que c'est ce qui est arrivé à nos champions dans cette petite histoire du jour. On part à Séville, en Espagne, où un couple charge leur voiture pour partir en vacances, mais ils sont en double fil et dans la rue, bah, les automobilistes derrière s'impatientent. Alors il y a des coups de klaxon, la pression monte, et dans cette pression et précipitation, eh ben, ils oublient une partie de leurs affaires, dont un tableau. Et c'est à ce moment que passe André qui remarque l'œuvre abandonnée sur le trottoir. Il la récupère pour la beauté du cadre. C'est vrai que le cadre, j'ai vu la photo, est assez joli. Mais en faisant quelques recherches sur la toile, il découvre que c'est en fait un tableau de maître de Joaquim Sorolla, un impressionniste espagnol, et qu'elle vaut près de 150 000 euros. Alors qu'il s'apprête à la vendre aux enchères, il tombe en fait sur une annonce de ce fameux couple de champions pressés qui ont perdu leur œuvre. Et heureusement, l'histoire se termine plutôt bien, puisque André est quelqu'un d'honnête. Il restitue le tableau à ses propriétaires qui ont promis quand même en retour de lui envoyer un cadeau. Est-ce qu'on aurait tous été honnêtes dans cette situation? Je suis pas certain. Je dis joker, dans le doute. Mais justement, soyons droits dans nos bottes ce matin pour ne pas fâcher les astres avec votre horoscope là qui arrive juste avant 8h. Le temps d'écouter avant Jean-Louis Aubert. Temps à nouveau, ce sera celui de Kim Wilde dans le réveil du week-end sur RFM. Bonjour et bon dimanche.
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0: Le meilleur de la musique de Lucy Pearl sur RFM, il est 9h05 et voici le détail astral de votre dimanche.
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0: Bélier, votre franc-parler désamorce ce matin une petite dispute familiale avec une efficacité qui surprend tout le monde.
2: Taureau, un barbecue entre voisins devient ce soir le moment convivial qui couronne parfaitement votre week-end.
0: Gémeaux, votre esprit alerte trouve en 5 minutes la solution à un casse-tête qui bloquait vraiment tout le monde.
2: Les cancers, ce dimanche estival, votre instinct protecteur veille sur chacun avec une douceur absolue.
0: Lion, assumez pleinement ce besoin de farniente.
2: Même les rois ont le droit de souffler aujourd'hui.
0: Vierge, un rangement express dans votre sac de plage révèle un objet perdu depuis plusieurs semaines.
2: Balance, votre sens du beau transforme une simple table dressée en un véritable art de vivre.
0: Les scorpions, ce que vous observez discrètement lors d'un repas dominical vous donne une information capitale sur un proche.
2: Sagittaire, une route secondaire choisie par hasard vous réserve ce dimanche un beau panorama.
0: Les capricornes, résistez à l'envie de consulter vos mails professionnels qui représentent pour vous votre plus belle victoire du jour.
2: Verseau, votre idée saugrenue de changer les règles d'un jeu de société amuse finalement toute la tablée.
0: Et enfin les poissons, vous avez besoin de faire une sieste aujourd'hui pour repartir tout frais demain.
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0: On va partir pour New York, vous l'avez compris, en première classe en plus, avec cette team pour la grosse pomme. J'ajoute en plus Axel Red à notre voyage sur RFM.
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1: RFM, il est 9h, la journée ne fait que commencer et tout s'annonce parfait. À l'écoute du réveil du week-end avec votre éphéméride. Et voici Alicia Keys comme promis sur RFM.

0: Et on prépare en ce moment un nouvel album. Accélérate sur RFM, il est 9h07, voici l'éphéméride.
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0: On va écouter dans un instant Miley Cyrus, mais d'abord nous sommes le dimanche 26 juin 2026. Une bonne fête aux Anne et Joachim. Et que s'est-il passé sur la planète du meilleur de la musique un 26 juillet en 2025? Et bah c'est la fin d'une tournée de tous les records pour Queen Bee. C'était il y a tout juste un an, Beyoncé achève sa tournée mondiale avec son album Cowboy Carter, une tournée qui bat plus de 40 records d'influence et qui en fait la tournée country la plus lucrative de l'histoire, au point que chez nos voisins britanniques, les demandes de vestes cowboy ont bondi de plus de 600% à cette période. On remonte à présent en 1986 où ce tube de Peter Gabriel cartonne. D'ailleurs, au passage, l'un de mes morceaux préférés, Sledgehammer, qui atteint la première place des classements aux États-Unis. Le clip remporte au passage aussi 9 MTV Awards lors de la cérémonie de 1987, record toujours pas égalé là 40 ans plus tard. Enfin, le 26 juillet 1968, c'est un vrai tournant dans l'histoire de ce groupe de 5 jeunes Américains. Eh oui, les Jackson 5 signent leur premier contrat avec Motown Records. 2 ans plus tard, ils entrent dans l'histoire en devenant le premier groupe à classer ses 4 premiers singles numéro 1 du Billboard Hot 100. C'est le fameux classement des tubes américains. La suite du réveil du week-end sur RFM avec la météo là qui arrive vers 9h20. Le temps de profiter justement du King of Pop Michael Jackson, mais en version un peu plus grand. Et voici Miley Cyrus, son nouveau classique RFM. Oh.

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0: Oh qu'il est bon ce morceau, Ophélie Winter sur RFM. La météo de votre dimanche et ce matin, le ciel est plutôt couvert, hein, de la Bretagne jusqu'au Hauts-de-France avec des pluies par endroits dans ce secteur. Un ciel aussi gris et accompagné d'averses sur les Pyrénées, les Alpes et sur une partie de la Corse. Ailleurs, le soleil est présent avec très peu de nuages. Les températures dans la matinée, on attend entre 19 et 25 degrés sur la moitié nord et entre 17 et 26 degrés au sud. Cet après-midi, le soleil va faire son retour sur la Bretagne, la Normandie, les Pyrénées et la Corse. Attention par contre au vent qui devrait souffler avec des rafales qui iront jusqu'à 60 km/h par endroit dans le sud du pays, ce qui va malheureusement pas aider ces vents violents avec les incendies qui touchent cette partie sud de la France en ce moment. Et j'envoie au passage tout mon soutien à vous si vous êtes dans ce secteur, ainsi qu'à tous les secouristes qui œuvrent dans le sud du pays. Je pense à la Gironde mais aussi au Var et partout où il y a des incendies. Les températures meilleures de la journée, elles seront comprises entre 21 et 29 degrés sur la moitié nord et puis entre 22 et 33 degrés au sud. RFM, quand on a envie de tout lâcher, de profiter, ce morceau il marche plutôt bien. Ah, il y a quand même une condition, hein. Faut l'écouter à fond pour que ça marche. Pink, So What, ce sera celui de Donna Lewis dans le réveil du week-end sur RFM.
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1: Bon dimanche matin à l'écoute de RFM. On y va pour une playlist du meilleur de la musique toute fraîche. Allez, il y aura un remix de notre DJ Yann Muller, Donna Lewis et voici Pink sur RFM.

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Parce que la fête, c'est aussi toute la journée, avec le meilleur de la musique des années 80-90. On va croiser Rihanna et voici Modern Talking sur RFM.

Ok, oui, elle a raison, Céline. On ne change pas. On ne veut que le meilleur de la musique ici sur RFM. Alors, on va quand même prendre un petit peu d'avance sur le déjeuner, puisqu'on va croiser la route d'Amy McDonald dans un instant. D'abord, voici Johnny Clegg sur RFM.

0: Alors ça, c'est un morceau qui met de bonne humeur, Joy sur RFM de François Fellman. De la joie, ah bah il y en a un petit peu plus sur les routes du pays aujourd'hui, hein, selon Bison Futé, qui pour ce dernier dimanche du mois de juillet voit orange uniquement dans le sens des départs et pour une seule région, l'Auvergne-Rhône-Alpes. Ailleurs, c'est ouvert, hein, y compris dans le sens des retours. Là où par contre, ça s'annonce extrêmement compliqué, ce sera le week-end prochain, avec le grand chassé croisé entre les juilletistes et haussiens. Mais ça, on aura bien le temps d'en reparler. Pour profiter de la route ou ailleurs, en ce dimanche matin, il y a le duo Enrique Iglesias et Nadia que je vous propose. Ça sera suivi aussi de Tina Turner. C'est sur RFM. Passez un bon dimanche.
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0: Profitez de ce dimanche d'été, connecté à RFM et au meilleur de la musique. Il est 10h avant d'écouter Taylor Swift, je vous prépare Tina Turner et un duo, Enrique Iglesias, Nadia, c'est sur RFM.

0: Mylène Farmer sur RFM. Alors j'ai une info qui va vous ravir, hein, si vous êtes en quête du précieux, si je puis dire. C'est le vinyle du single de Mylène Farmer, My Mum Is Wrong. Un vinyle qui, pour l'anecdote, ne figure sur aucun de ses albums et surtout qui coûte très très cher. Hein. Les exemplaires originaux se vendent autour de 350 jusqu'à 1000 euros. Alors bien, en fait, il y a une réédition qui va sortir le 20 novembre prochain et à un prix bien plus accessible. Et pour les plus grands fans de Mylène Farmer, les précommandes ont ouvert hier. Que demander de plus? Ah oui, si, une nouvelle pièce à ajouter à la collection. Tout comme ce tube de Pauline qu'on ajoute à la playlist du meilleur de la musique. Allô le monde, à ne pas confondre avec la citation de Nabila sur le shampoing, souvenez-vous, à la sortie de la douche ou alors la journée déjà bien lancée. Profitez aussi de Dr Alban à suivre sur RFM.
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2: RFM, la recette reste inchangée pour passer un bon dimanche. Un peu de nouveau classique RFM avec Elena, Dr Alban aussi. Et voici Pauline sur la radio numéro 1 sur le meilleur de la musique.

The Pasadenas pour le meilleur de la musique des années 80 sur RFM. Tube culte et typique de ce que vous pourrez entendre ce soir dans RFM partie 80-90. C'est parfait pour terminer la semaine et c'est dès 20h sur RFM. D'ici là, Jimmy Cliff et voici Cœur de Pirate sur la radio du meilleur de la musique.

RFM, pour moi, ce tube symbolise totalement les vacances. Bananarama, Vénus, dans un instant, dans la même catégorie, il y aura Kaoma, la Lambada à venir. Et d'abord, on va revenir aux essentiels de Christophe May, qui est demain soir au concert au festival Arène en Seine. C'est à Bayonne. Voici On s'attache, c'est sur RFM. Bon dimanche matin.

0: RFM, Jermaine Jackson, Pia Isadora, et si vous prenez la route aujourd'hui, mais faites attention, hein, parce qu'il y a une nouvelle astuce qui a été trouvée par nos voisins belges pour nous faire ralentir. Ils installent tout simplement des fausses voitures de police en carton et sur le bord de la route, et a priori, bah, ça fonctionne. Hein. Beaucoup ralentissent en la voyant, le tout étant quand même de rester dans les limites de vitesse après l'avoir passé. Hein. Connais la technique, hein. On va rien dire. Ou par contre, on peut y aller à fond, sans aucun problème ce matin, ce sera pour le meilleur de la musique. Avec l'hymne du Mondial de football 2010, signé Shakira, Waka Waka, ça subit des innocents sur RFM. Bonne matinée.
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2: Vous passez un dimanche matin tranquille à l'écoute d'RFM avec Bruno Mars dans un instant. Il y aura aussi Les Innocents et voici Shakira sur RFM. Il est 11h.

0: Johnny Janmas sur RFM. Johnny est la star des années 80 qui a choisi la radio du meilleur de la musique pour son seul et unique concert exceptionnel. Vous pourrez l'applaudir à la Cigale à Paris le 19 septembre prochain. Vous retrouvez toutes les infos, les réservations, ça se passe sur l'appli ou le site rfm.fr. Janmas qui est aussi passé il y a quelques semaines par l'émission de Bernard Montiel. Une belle interview que vous pouvez découvrir ou redécouvrir en podcast. Je précise que c'est gratuit et c'est au même endroit que les places de concert. C'est sur l'appli gratuite ou le site rfm.fr. Histoire de continuer cette fin de matinée comme il se doit, je vous prépare un tube qui nécessite quand même un petit peu de donner de la voix. Beyoncé Halo. J'ajoute en plus Freddie Mercury pour le meilleur de la musique des années 90. C'est sur RFM.
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12: Vous écoutez Corneille et Vita.

0: C'était Corneille Evita sur RFM.
1: RFM, le programme est bien chargé ce dimanche. Je sens que la chance va être au rendez-vous pour vous dans cette prochaine demi-heure. Pour voir vos vacances remboursées par RFM, il y a quand même 2500 euros à gagner. Restez bien connectés. Avant, je confirme Estelle en nouveau classique RFM, Freddie Mercury et Beyoncé.

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0: Caribbean Queen de Billy Ocean sur RFM, ça sent bon les vacances ce morceau. Et en effet, je confirme, ça sent très très bon pour vous.
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0: 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De retour à la playlist du meilleur de la musique, on va écouter les Spice Girls avec Wannabe dans un instant. Et là voici Renan Luce, la lettre, c'est sur RFM.

Envoie-le-moi, signé Jean-Jacques Goldman sur RFM. Pour ce qui est du meilleur des réveils de l'été, ça va être signé Karl Defray. Demain, il vous réveille entre 6h et 10h sur RFM. Et au programme, il y aura de la bonne humeur et le meilleur de la musique, évidemment. Bon, c'est aussi ce que je vous propose en cette fin de matinée. On profite du week-end ensemble avec ce titre de Kylie Minogue. C'est sur RFM. Bon dimanche. 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

0: Magnifique morceau des Cranberries sur RFM. Et qu'est-ce que j'aime quand les guitares font un doux bruit rock comme ça. Ça fait du bien. Pour la suite de la journée, vous allez passer la pause déj en très très bonne compagnie avec Olivier Delorme pour le 12-16 du week-end dans sa playlist. Oh, un groupe des années 2000 qui fait son retour en plus en ce moment. Hein. Moi, je vais pas faire durer le suspense plus longtemps. Vous les avez reconnus, les L5 à venir. Je vous souhaite de passer un très bon week-end à l'écoute d'RFM. J'ai le plaisir de vous retrouver samedi prochain pour un nouveau réveil du week-end, toujours ici sur RFM dès 6h du matin. C'était Mehdi Mansouri. Allez, à samedi prochain. Salut!
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0: Gilbert Montagnier sur RFM, les Sunlight des Tropiques. Salut les amis, Olivier Delorme, midi 16h. Ce serait pour m'incruster un peu à votre barbecue, alors votre pique-nique sur la plage ou votre déjeuner en terrasse entre deux réunions. J'ai plein de bonnes choses pour vous, à commencer par le meilleur de la musique, forcément. Vous êtes sur RFM, Alliance Ethnique et Superbus. Bon appétit, la pause déjeuner commence officiellement maintenant.
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Qu'est-ce que c'est mignon ça, Jackie Quartz, mise au point, c'est RFM que vous avez choisi. Et si vous partez en vacances aujourd'hui, franchement bravo, hein, je vous applaudis même. Voilà. Non mais c'est vrai, par rapport à hier, il n'y a pas photo, hein, les conditions de circulation sont bien meilleures. Donc bonne route du coup avec RFM, Angèle et Justice maintenant, ensuite Philippe Lafontaine et Jenny Lynn, c'est le meilleur de la musique.

Bienvenue sur RFM. Alors, on est d'accord que quel que soit le moyen que vous avez choisi pour nous écouter, l'important est de passer le dimanche avec le meilleur de la musique. Mais je vous conseille quand même notre appli. C'est une façon super pratique et super simple de nous emmener avec vous partout, à télécharger d'urgence si ce n'est pas déjà fait, pour nous écouter en direct et retrouver tous les podcasts de vos émissions préférées. Vanessa Paradis sur RFM.

0: pas pour les bonnes raisons. Mentissa sur RFM, la question pour cet été les amis, c'est alors, elles sont comment vos vacances? Parce que vous êtes de plus en plus nombreux à opter pour des vacances dans des endroits insolites. Il y en a plus de 2000 en France, genre des bulles transparentes sous les étoiles, comme on voit dans les pays scandinaves, des cabanes perchées aussi, pas mal ça, des roulottes et même des lits de camp suspendus au bord d'une falaise. Ah non, non, non, ça merci, c'est pas pour moi. Dans tous les cas, très bonnes vacances les amis, reposez-vous bien avec le meilleur de la musique, De Palmas et Indochine à 13h.
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2: Il est 13h, bienvenue, c'est l'heure de s'installer pour la pause déjeuner avec le meilleur de la musique, au petit bonheur, Indochine et De Palmas sur RFM.

0: qu'est-ce que c'est entraînant ça, au petit bonheur sur RFM, je veux du soleil. Bien, j'ai une histoire belge pour vous les amis. La police de Belgique a ressorti un vieux moyen de faire ralentir les automobilistes sur une autoroute près du Luxembourg. Alors ils ont mis une voiture de police en carton sur le bas-côté. Alors moi je dis ok, de loin ça fait le job, mais on est d'accord que ça marche qu'une fois. Forcément à vérifier. Hein. La suite c'est un duo exceptionnel sur RFM. Bernard Lavillier et Nicoletta, Idée Noire plus Kyo et Sita avec Le Chemin. Bonnes vacances, bonne route hein.
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Hein. Avec Kyo, Sita, Bernard Lavillier, Nicoletta et Génération Céline.

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RFM, j'aime beaucoup vous accompagner entre midi et 16h parce que, comme tout le reste de la journée, il y a plein de belles chansons à l'intérieur. Et là, je vous vois venir, vous voulez des exemples. J'en ai Étienne Dao, Bleu comme toi, et Amir, à l'imparfaite maintenant sur RFM.

J'aime beaucoup ce titre. Frérot, Jérémy Frérot sur RFM. 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Hein. Florent Pagny sur RFM. Okay.

0: C'est une belle chanson d'Abel Ben, ça encore. Hein. L'amour, ça se donne sur RFM. Dites-moi, c'est quoi votre été idéal? Parce que moi, j'ai des idées là-dessus. Hein. Ouais. Un été idéal, c'est quand il fait beau et chaud, mais pas 45 degrés, on est d'accord. Les températures de saison, c'est très bien. Quand l'eau est chaude et calme aussi, quand les enfants s'occupent sans écran, on a le droit de rêver. C'est aussi des barbecues qui durent, zéro email ou notification boulot, ça c'est très important. Et puis, il y a aussi des signes révélateurs. Si vous vous demandez souvent quel jour on est, c'est que vous passez un bon été avec le meilleur de la musique dans les oreilles. Yann Muller, très très vite, plus Alphaville sur RFM.
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1: Ah, on est pas mal là, hein. Il est 14h, on commence l'après-midi avec le meilleur de la musique sur RFM, en vacances ou au boulot. Rihanna, Alphaville et Yann Muller.

0: Les Red Hot sur RFM. Eh, c'est à vous de jouer maintenant. Hein. Je suis en train de vous faire des grands signes, mais vous ne me voyez pas, c'est de la radio.
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0: RFM au 739-16. Roanès et Jean-Jacques Goldman dans un instant sur RFM.
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1: 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Juanes, Goldman et Coldplay sur RFM.
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Desireless, Voyage Voyage sur RFM. Bonjour, moi c'est Olivier Delorme et je suis le plus grand fan de Amy Winehouse au monde. Je vais lui rendre hommage régulièrement à Camden, à Londres d'ailleurs. Elle a une statue là-bas. Voici You Know I'm Good sur RFM. Ensuite, Renaud.

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Will Smith sur RFM. Il y a des artistes, vous savez, qui vous habituent à une couleur musicale pendant toute leur carrière, ou presque, et qui parfois sortent une chanson qui n'a rien à voir et qui surprend tout le monde. Britney Spears l'a fait avec Every Time. On l'écoute tout de suite sur RFM. Juste après, ce sera Queen et Pascal Obispo, Tombé pour elle.

0: Qu'est-ce que c'est bien, ça, tomber pour elle. Pascal Obispo sur RFM avec une grosse pensée, évidemment, pour tous ceux qui sont autour du bassin d'Arcachon avec les incendies. Il se passe quelque chose au Royaume-Uni, hein, clairement, depuis 2011. Les premiers ministres britanniques défilent les uns après les autres, mais il y a quelqu'un qui refuse de quitter son poste. C'est Larry, le chat de Downing Street, la résidence du premier ministre à Londres. Il a déjà vu passer 6 premiers ministres et là, il y en a un 7e qui vient d'arriver. Vous savez ce que je crois? Moi, je pense que c'est Larry, le chat qui gère le pays et d'une patte de fer en plus. Hein. La suite sur RFM, c'est le meilleur de la musique. David Guetta, Alain Souchon et Bob Sinclair. Ne bougez pas.
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2: Bon dimanche après-midi tout le monde, c'est RFM qui vous accompagne, quoi que vous fassiez, où que vous soyez, avec Alain Souchon et Bob Sinclair, il est 15h.

0: Le meilleur des années 80 pour vous sur RFM avec Étienne Dao, Weekend à Rome. Je voulais vous dire d'ailleurs, vous partez peut-être en vacances en avion aujourd'hui à Rome ou ailleurs. Attention aux objets ou produits interdits en soute. Hein. Il y a les classiques que tout le monde connaît, mais il y a aussi les batteries externes, les cigarettes électroniques, les batteries au lithium, les alcools à plus de 70 degrés ou les réchauds de camping et même certains hoverboard ou skateboard électriques. Maintenant, vous savez, tout ça, ça reste au sol. La suite de votre dimanche après-midi, ce sera avec Lady Gaga, Beyoncé et Vanessa Paradis sur RFM.
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Cock Robin, The Promise You Made. C'est le meilleur des années 80 sur RFM. J'ai demandé à l'intelligence artificielle des conseils pour bien vivre son été sans lui donner plus de précisions. Résultat, elle me dit qu'il ne faut pas chercher à tout faire. Vous ne reviendrez pas de vacances avec tous les livres lus, avec tous les restos testés et tous les endroits visités. Et c'est très bien comme ça. Gardez un peu de temps pour ne rien faire. Regardez un coucher de soleil, faire une sieste ou juste écouter de la musique. Ah ben voilà, on y est, elle est super cette IA.

C'est bon ça, hein. Call Me, Blondie sur RFM. Bon, c'est prouvé, hein, en vacances, faut se réveiller aussi tout pareil, avec le meilleur des réveils, s'il vous plaît, le meilleur des réveils de l'été, qui est là tous les jours avec Carl de 6h à 10h. Le programme, il est simple, tournée générale de bonne humeur. Il en a à revendre, Carl, des infos insolites, de l'actu et tout ce qu'il faut pour bien démarrer votre journée. Rendez-vous demain, dès que vous ouvrez l'œil, sur RFM. Nelly et Kelly Rowland tout de suite.

0: L'incontournable Mylène Farmer sur RFM. Merci beaucoup Laurent. C'est notre programmateur qui fait des merveilles et qui sait que j'aime bien terminer une émission avec Mylène. Et là en plus, un de ses plus grands tubes, sans contrefaçon, je suis comblé. Il y a Laure aussi qui programme, mais elle est en vacances. Je vous raconte un peu les coulisses. Hein. On a des viennoiseries le matin aussi souvent. Non mais on est bien ici. Hein. Passez une belle fin de week-end avec Paul de Montreuil qui arrive à 16h avec Shakira et Womack & Womack. À très vite. Bel été avec nous sur RFM. Ciao, bye.
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0: Bon week-end et bon courage sur les routes de France. Paul de Montreuil pour vous accompagner avec le meilleur de la musique, bien sûr. Voici Shakira pour démarrer cette nouvelle heure.

0: C'était sur la bande originale de son film Mermaids en 90, la chanteuse Cher qui reprenait ce titre des années 60. Une reprise habile qui lui a permis d'obtenir son premier numéro 1. Vous écoutez RFM, salut à vous sur les routes de France, on y est. C'est le fameux chassé-croisé entre les juilletistes et les aoussiens. C'est un truc très français hein, qu'on entend aux infos depuis la création des congés payés. C'est une fois par an, c'est aujourd'hui. Le fameux chassé-croisé entre les juilletistes et les aoussiens. Résultat, ça bouchonne sur les grands axes et vous êtes nombreux à être au ralenti, bon courage. On profite néanmoins de cette vie un peu ralentie pour s'envoyer le meilleur de la musique. Version Girl Power avec Lenny Marlin, Sitting Down Here, Santa et Jamelia qui arrivent également. C'est la suite de Meilleur de la musique et c'est juste après ça.
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Un dernier dimanche de juillet avec le meilleur de la musique sur RFM. Bel été, bonne route avec quatre artistes féminines à la suite. Evelyne Thomas, Santa, Lenny Marlin et Jamelia. Et puis vous surveillez le prochain signal pour jouer et gagner.

Le meilleur des années 80 sur RFM avec Evelyne Thomas. Les amis, bon dimanche. Vous rentrez peut-être de vacances tout bronzé avec encore un peu de sel sur la peau. Et puis si vous partez en vacances, on vient avec vous, hein, sous la tente, dans la location, sur la plage. Partout où vous avez votre téléphone, on est là en direct ou en replay grâce à l'application RFM. Voici les rois du monde.

Petit déhanché, petit mouvement de tête grâce à Baltimora sur RFM. Tarzan Boy, ambiance week-end et vacances en ce dimanche. Profitez-en bien, j'espère que ça va, que vous êtes en forme. Paul de Montreuil pour vous accompagner avec le meilleur de la musique. Vous connaissez la recette d'RFM. U2 arrive, Madonna également avec Vogue. Et voici la dernière danse d'Indila sur RFM.

0: Le meilleur de la musique avec Emmanuel Moire sur RFM, la radio qui rembourse vos vacances.
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0: 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À qui le tour? Qui sera l'élu des prochains 2500 euros? 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C'est pas maintenant. Restez attentifs et ne bougez pas d'un poil, les mains sur le volant et les oreilles sur RFM avec les Fugees et Phil Collins, juste après ça.
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0: fresh. Fresh, c'est une expression qui a envahi l'argot des rues de New York et de la culture hip-hop au début des années 80. Le mot fresh qui désignait pas seulement ce qui est frais au sens propre, évidemment, mais tout ce qui est stylé, novateur, classe. C'est le chanteur Kool & The Gang qui a eu la bonne idée de récupérer cette tendance de la rue, mais en détournant le mot pour rendre hommage à une femme captivante, une femme fresh, exciting, so inviting. Résultat, un tube planétaire. La musique d'RFM est fresh et on la partage ensemble jusqu'à 20h. Moi, c'est Paul de Montreuil et pour notre dimanche après-midi, on enchaîne Kylie Minogue avec Can't Get You Out of My Head et Charlie Eddy aussi avec le très bon Would I Lie to You? Bonne question. C'est sur RFM juste après ça.
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1: Vous écoutez Pascal Obispo et Francis Cabrel. 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

Kylie Minogue sur RFM pour la suite de notre après-midi avec un titre qui, à l'époque, a été élu titre qui reste le plus en tête. Hein. C'est ce qu'on appelle un earworms, en anglais un ver d'oreille. Et la chanson, justement, s'appelle Can't Get You Out of My Head. Ça ne s'invente pas. Bienvenue.

bien le bonjour, le meilleur de la musique est sur RFM et vous aussi. Ah bah ça tombe bien. Salut à vous qui rentrez de vacances dans les ralentissements. Mais pourquoi ça n'avance pas? Parce que personne ne veut rentrer de vacances. Peut-être, hein. Il y a quelqu'un devant vous qui freine parce qu'il ne veut pas retourner au boulot. C'est ma théorie. Et puis dans l'autre sens, tout le monde veut rouler vite vers la plage, la montagne, la campagne. Donc ça coince aussi. On reste calme et détendu au rythme entraînant du Footloose de Kenny Loggins. Ça fait partie du meilleur des années 80 et derrière, il y aura Shaggy.

RFM avec The Bell Stars. Dans moins de 12 minutes, vous allez pouvoir jouer et vous faire rembourser vos vacances. Ne loupez pas le coche. 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Ah bah oui. Préparez votre téléphone pour envoyer le bon message après Britney Spears, Rockwell, Les Innocents et Mika.

0: Vous écoutez RFM, on y est, il est temps de jouer.
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0: 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Et pendant que vous jouez, je vous prépare un top 50 RFM d'exception. Pendant 2 heures, on va se replonger dans ce classement du 28 juillet 91. C'est juste après ça.
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1: Bienvenue dans le dernier top 50 du mois de juillet. Le temps passe à une vitesse, franchement. Pourrait-on le ralentir juste un peu, le temps d'apprécier l'été, franchement. Tous les dimanches, de 18h à 20h, le temps ne s'arrête pas, mais on le remonte. Chaque semaine, on se replonge dans un classement du top 50 d'il y a quelques années. Et aujourd'hui, c'est le top 50 du 28 juillet 1991. Une époque d'insouciance, comme en témoigne le trio de tête, les Inconnus, la gaffe, Yannick Noah, mais une époque aussi avec de très belles créations musicales et on va voir tout ça. On démarre avec la 50e place, celle était pour la chanteuse franco-tunisienne Amina. Amina qui cette année-là représentait la France à l'Eurovision avec cette chanson, Le Dernier qui a parlé.

On est en plein cœur du top 50 du 28 juillet 91. Au cinéma, cet été-là, tout le monde se ruait dans les salles pour aller voir Arnold Schwarzenegger dans Terminator 2, le jugement dernier. Juillet 91, toute une époque, avec à la 46e position du top 50, le duo suédois Roxette. Voici Joyride. 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

0: Lenny Kravitz au sommet de son groove avec It Ain't Over Till It's Over, classé 42e du top 50.
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0: Et c'est une chanson que Lenny Kravitz a écrite alors que son mariage avec l'actrice Liza Bonnet battait de l'aile. Il voulait désespérément la reconquérir avec cette chanson. Bon, bah ça n'a pas vraiment marché. Malheureusement, ça n'a pas empêché leur rupture. Mais ça a donné naissance à l'un des plus grands classiques soul des années 90. Jusqu'à 20h, on déroule le top 50 du 28 juin.

0: juillet 91. Quels étaient les disques et les cassettes les plus achetés cette semaine-là en France? Réponse avec la suite du classement. Ne bougez pas, vous êtes au bon endroit sur RFM. Bon dimanche soir.
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que c'est bon. Bon week-end à l'écoute d'RFM. Jusqu'à 20h, on se replonge dans le top 50 du 28 juillet 91. Il y a 35 ans donc. Et après l'Eurodance survolté d'Indra, numéro 39 du top 50, on baisse le rythme et on monte la température avec les Anglais de UB40, classé 36e.

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Ah bah ça réveille, hein. Cheveux en l'air sous les lasers, pleasure game à l'instant sur RFM. Bon week-end, le dormeur s'est réveillé à la 29e place. Mais en voici 5 qui, eux, ne dorment jamais. Les rois incontestés des posters de chambre d'ado en cet été 1991. Les New Kids on the Block, Jordan, Donny et la bande qui tentent un virage plus urbain et on les retrouve à la 28e place dans notre classement du 28 juillet 1991. Bon dimanche, bon week-end sur RFM.

0: Céline Dion, 20e du classement de ce 28 juillet 1991.
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0: Paul de Montreuil pour vous accompagner, bonjour. On vient d'écouter Where Does My Heart Beat Now. C'est un morceau historique, c'est vraiment le tout premier tube anglais de la diva québécoise Céline Dion. C'est ce titre précis qui a fait basculer sa carrière à l'échelle internationale et qui lui a permis de conquérir l'Amérique. Comme tous les dimanches, on remonte le temps avec un focus sur un top 50. On est là le 28 juillet 1991. Cet été-là, sur les plages françaises, la grande mode, c'était le Marcel Fluo, le Bermuda Waikiki. Et puis on essayait de résoudre des Rubik's Cube, les pieds dans le sable, en écoutant Crystal Waters. Gypsy Woman arrive à la 19e place du top 50. Ne bougez pas, vous êtes sur RFM.
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0: Bon week-end, bienvenue à la maison.
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0: Présent. Sur la route des retours, en train d'apprécier un bon apéro d'été peut-être, ou au boulot, ça arrive, même le dimanche. Bienvenue en tout cas sur RFM, avec le top 50 qui se poursuit. On est 35 ans en arrière, avec le classement du 28 juillet 1991. Et cette année-là, Crystal Waters faisait danser dans les clubs et les campings avec le très bon Gypsy Woman. Oh là là. Ses premiers accords, déjà, ça rend fou. Un titre qui était 19e des meilleures ventes de disques en France à l'époque.

week-end sur RFM. Courage à vous sur la route des retours. Si c'est la route des retours de la plage, ça va. Mais si c'est la route du retour à la maison, elle est toujours un petit peu moins sympa, c'est vrai. Sauf qu'avec le top 50 RFM, on a la chance de rester encore dans l'ambiance des vacances. On retrace aujourd'hui le classement du 28 juillet 1991. À l'époque, à la 15e place, il y avait François Feldman, la poésie classique sur un rythme tense des années 90. Il fallait oser, François Feldman l'a fait, en adaptant un poème du 19e siècle, extrait des Fleurs du Mal de Charles Baudelaire. C'est sur RFM.

0: C'était l'époque des longs solos de guitare et des briquets levés en concert. Send Me an Angel des Scorpions était numéro 13 du Top 50 en ce 28 juillet 1991.
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0: C'est le classement de cette date précise que l'on redécouvre ce soir sur RFM. Et ce jour-là, en 91, la France vibrait sur les routes du Tour de France. Miguel Indurain s'apprêtait à sceller sa toute première victoire sur la Grande Boucle sur les Champs-Élysées, marquant ainsi le début de ses 5 ans de règne sans partage. Bon, j'espère que vous passez un bon week-end. Bon courage si vous êtes dans les ralentissements de ce jour de retour de vacances. Pour profiter de ce temps qui nous est offert, on savoure les souvenirs du début des années 90, avec à suivre les positions 12 et 11 du Top 50 de l'époque. C'est respectivement Jean-Jacques Goldman et Beverly Craven.
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1: Exactement, et là on revient sur le Top 50 du 28 juillet 1991 avec ce très joli piano, vous l'avez reconnu, celui du projet Frederick's Goldman Jones. Né en 17 à Leidenstadt, on repart avec ça. Et derrière, il y aura aussi Beverly Craven et REM sur RFM. Très belle journée, bon week-end.

RFM jusqu'à 20h, c'est le top 50 du 28 juillet 91 que l'on partage ensemble avec REM qui nous a fait vibrer à la 9e place. Et voici l'incontournable Thierry Hazard pour la suite. Après le phénoménal Le Jerk qui a fait danser toute la France en 90, l'artiste français confirmait son talent de mélodiste avec une atmosphère so British. Le parapluie est de sortie. Voici les brouillards de Londres sur RFM, le meilleur de la musique.

toute beauté, n'est-ce pas? Ce titre de Zucchero et Paul Young sur RFM, c'est le meilleur de la musique. Bon dimanche, merci d'être là, retour de vacances peut-être pour vous, bon courage si c'est le cas, et puis sinon profitez bien, l'été est là avec le classement du 28 juillet 91 que l'on déroule ensemble pendant quelques minutes encore. À la quatrième place, c'est Mylène Farmer sur RFM.

0: Yannick Noah, numéro 3 du top 50 avec l'hymne absolu de l'été 91, Saga Africa.
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0: Oui, depuis 18h, on retraçait le classement du 28 juillet 91. On va peut-être s'épargner la première et la deuxième position du classement. Les Inconnus, Auteuil Neuilly-Passy, La Gaffe avec la Zoubida. Bon, on a des trucs un peu plus cool à s'écouter pour la suite ici sur RFM. Et merci d'avoir passé en tout cas ce top 50 avec moi. C'était Paul de Montreuil. On se retrouve dimanche prochain de 18h à 20h pour tourner une autre page de la légende du top 50. Excellent début de soirée sur RFM. Bon courage si vous êtes sur la route des retours, un petit peu dans les bouchons. Avec le meilleur de la musique en tout cas, c'est Vincent Richard qui prend la suite.
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0: Il est 20h, bienvenue à vous, excellent dimanche soir. C'est Vincent Richard, c'est RFM Party Mix et on commence avec Node Up et Gérard Blanc tout de suite sur RFM.

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RFM Party 80-90 jusqu'à minuit sur RFM.

0: On est à la fin des années 90 avec La Rousseau, Tu m'oublieras sur RFM.
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0: 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Pendant qu'on continue évidemment de dérouler les années 80-90 avec à suivre dans quelques instants Shadé et début de soirée. 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

Un extrait de leur premier album du même titre. Elle est sortie en single en avril 87 et c'est aussi le dernier grand succès du groupe qui va se classer à la deuxième place du top 50 en 87. Un titre énigmatique sans signification particulière qui a été choisi pour ses sonorités et sa capacité à évoquer un ailleurs exotique ou mystérieux. C'est réussi. La suite arrive avec Étienne Dao et tout de suite Big Mountain sur RFM.

RFM partie 80-90 avec à l'instant Whitney Houston et I'm Every Woman, un titre qui est à la base une chanson de Chaka Khan, figurez-vous, ici de l'album Chaka qui est sorti en 78. Et c'est donc en 1992 que Whitney Houston décide d'en faire une reprise éditée sur l'album de Bodyguard, évidemment, dans lequel elle joue d'ailleurs, toujours en 92, et qui sort ensuite en single l'année suivante. Voilà, pour le meilleur de la musique dans les années 80-90, on écoutait également les Spice Girls, là on est plutôt dans les années 90, on en reparlera. Mais tout de suite, voici les années 80 d'Axel Bauer avec son fameux Cargo de nuit sur RFM. C'est RFM, partie 80.

0: Who do you think you are, les Spice Girls sur RFM.
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0: Et c'est leur cinquième single du groupe, extrait de leur premier album Spice. Le single est sorti en 97 au mois de mars au Royaume-Uni. À noter que ce titre est commercialisé en un seul CD avec l'autre titre Mama, et qu'il est le single officiel de Comic Relief, dont l'intégralité des fonds ont été reversés à une association ayant pour but de combattre la famine en Éthiopie. Pour finir, le single, c'est un succès évidemment, qui se classe à la première place des meilleures ventes de singles au Royaume-Uni dès le jour de sa sortie, et devient même le quatrième single numéro 1 du groupe, qui fait du groupe justement les seuls artistes de l'histoire britannique à avoir 4 singles numéro 1 du côté du Royaume-Uni. Bien joué, hein. Après, tout le monde s'en souvient et tout le monde continue à danser dessus en 2026. La suite arrive avec David Coven dans quelques instants, et Afrique et Fool's Garden juste après ça sur RFM.
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2: Il est 21h déjà, c'est RFM partie 80-90, on est bien, c'est Vincent Richard, voici David Coven, les Backstreet Boys et on commence avec Fool's Garden, Lemon Tree sur RFM.

0: trouver une maison de disque à Paris, mais sans aucun succès. Il y a un producteur qui est convaincu par le potentiel de la chanson à l'idée de leur refaire enregistrer cette chanson, mais dans une version française. Il écrit les paroles, il repart pour obtenir un contrat d'une maison de disque avec la maquette francophone. Et là, bingo, ça sort en juin 1986 et ça deviendra ensuite le 45 tours le plus vendu de cette année-là, de 1986. On continue aussi encore à danser là-dessus. Hein. Qui ça, les démons de nuit, évidemment. La suite arrive avec, dans quelques instants, Alain Bachung, Break Machine et Angoon après ça sur RFM.
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La petite entreprise d'Alain Bachung, à l'instant sur RFM dans RFM Partie 80-90. C'est sorti en 94 hein, sur son excellent album Chatterton. Alors concernant le titre, il existe deux lectures des paroles. La première évidente qui concerne un chef d'entreprise qui se bat pour faire prospérer son entreprise. La seconde, plus subtile, voudrait qu'il évoque son pénis. Figurez-vous, ainsi le monde de l'entreprise serait une métaphore pour décrire la force de son sexe qui ne connaît pas la crise. À vous de choisir. Allez, la suite arrive dans quelques instants avec Tears for Fears, Break It Down Again, mais tout de suite le roi de la pop, Michael Jackson, Billie Jean sur RFM.

Adélaïde, gros tube ça. Hein. Arnold Turbo, c'est Zabou Bretman à l'instant sur RFM dans RFM partie 80-90. On est en 86 et donc l'actrice Zabou Bretman accepte ce duo avec Arnold Turbo, qui est en fait un chanteur et compositeur qui a notamment participé à l'album culte d'Etienne Dao, l'album Pop Satori. Et concernant ce titre, il se classera 23e du top 50. La suite, la voici sur RFM Tech.

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0: You are my melody dans RFM partie 80-90 Change.
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0: Alors je sais pas vous, moi je me régale en tout cas de réécouter tous ces titres. C'est jusqu'à minuit sur RFM toute la semaine, mais également le dimanche soir, comme là, ce soir. Un petit week-end bien sympa qui se termine tranquillement mais sûrement au son des années 80-90. Et il y a encore du très très lourd qui va arriver dans quelques instants. La fin des années 90 avec Alpha 65, on va se réécouter Blue, vous vous rappelez certainement de ce titre. Et puis on s'écoutera un classique des années 80 signé Jeanne Masse, ça sera en rouge et noir. Et c'est juste après ça sur RFM, ça va être rapide, vous inquiétez pas.
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2: D'accord, j'ai dit que c'était rapide, c'est rapide, on appelle ça une fin de Vincent. Le meilleur des années 80-90, RFM partie 80-90, c'est Vincent Richard. On commence tout de suite avec Jeanne Masse et Eiffel 60.

0: Allez, les mains, les mains. RFM Party 80-90 avec Mano, bien sûr, et la tribu de Dana.
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0: Bon, inutile de vous dire évidemment que ce titre a eu un énorme succès en France avec plus d'un million et demi de singles vendus. C'est l'un des tubes de l'été 1998. Un titre resté en tête du top 50 des singles les plus vendus pendant 12 semaines et dans le top 3 pendant 23 semaines. En fait, il a été détrôné par la chanson Belle, extrait de la comédie musicale Notre-Dame de Paris, et donc le deuxième single le plus vendu en 1998 après celui ici, justement. La suite du maire de la musique, les années 80-90, on continue de se remémorer, se rappeler plein de souvenirs au travers des titres, avec dans quelques instants Madonna, mais tout de suite c'est Marc Lavoine, le parking des anges sur RFM.

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C'est Mylène Farmer sur RFM qui rencontre le succès avec les deux premiers extraits de son album Ainsi soit je, qui décide de sortir ce titre très sulfureux justement en septembre 88. Le clip a été démentiel. Il y avait près de 600 figurants pour le clip que je vous invite à revoir. La suite du meilleur des années 80-90 avec tout de suite Bananarama, suivi de CC Peniston, Finally, juste après ça sur RFM.

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Oh là, on est en plein dans le Rodens, hein, signé Mr. Vain Culture Beat sur RFM, le groupe de Rodens allemand qui a sorti ce titre en 1993, extrait de l'album Serenity pour célébrer les 10 ans de la chanson. D'ailleurs, il a été réenregistré, une nouvelle version intitulée Mr. Vain Recall qui est sortie en juin 2003. La suite, on continue de dérouler tout ça, tonton David arrive, mais tout de suite c'est Tiffany sur RFM.

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0: Exotic and Erotic à l'instant sur RFM avec Sandy Martin.
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0: Exactement, on se fait plaisir en ce dimanche soir. RFM Party 80-90 jusqu'à minuit. 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La suite va être très sympa également. On continue à dérouler les années 80-90 avec Ace of Base qui arrive et Kim Wilde. Parce qu'il est 23h, c'est bel et bien RFM Party 80-90, c'est Vincent Richard. Je vous en parlais d'Ace of Base, mais voici Kim Wilde tout de suite. You keep me hanging on.

0: Jenny les bottles, Christina Aguilera sur RFM.
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0: Ça, c'est le tout premier single de son premier album et c'est donc avec cette chanson qu'elle va rencontrer son premier grand succès mondial. Le single s'est écoulé à plus de 7 500 000 exemplaires, soit le quatrième single le plus vendu dans le monde en 1999. Et en 2008, elle réenregistre la chanson dans un nouveau style, un peu plus électronique, sous le nom de Jenny 2.0 et ça reçoit plusieurs nominations et récompenses dans le monde. Elle va gagner notamment le Grammy Award du

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Ah voilà, Billy Anyone, le groupe Eternon à l'instant sur RFM. Là, on est en plein dans les années 90, 97 précisément. C'est le troisième extrait de leur album Before the Rain. C'est clairement le plus gros tube du groupe et le titre le plus joué dans les radios britanniques, donc en 1997. La suite des RFM, partie 80-90. On se régale avec Jamiroquai et tout de suite The Human League sur RFM.

que de souvenirs ça. You don't know me, le DJ Armand Van Helden sur RFM. On est en plein dans le mouvement House à l'époque, très en vogue. Et dans cette fin d'année 90, c'est sorti en 99. Et pour la petite anecdote, elle contient un sample du titre Dance With You de Carrie Lucas, sorti en 79. Et bah ouais. La suite la voici avec Britney Spears et tout de suite Deo Ado. SOS, Fire in the Sky sur RFM.

0: Prinz et Contini sur RFM. Ciao, ciao, ciao.
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0: Eh ben, on s'est encore bien régalé ce soir. Hein. RFM Party 80-90, c'est terminé pour aujourd'hui, bien sûr. Mais, on se retrouve demain, bien sûr, 20h minuit. Bon courage si vous travaillez demain, bien sûr. Sinon, belles vacances à vous. 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Je vous retrouve demain dès 10h pour passer une belle matinée en votre compagnie. Passez-vous une belle nuit. Et donc, à demain. C'était Vincent Richard. Prenez bien soin de vous et des autres. À demain. Bye bye.
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